0: weil wir gar nicht mehr in diesem Touren so drin waren. Es war eine lange Pause davor. Und dann weiß ich eigentlich noch, dass die Tour, wenn ich immer da hingeguckt habe, dachte ich, ach du Scheiße, Alter, das ist jetzt ein Brett. Jetzt ist man hier zweimal 5 Wochen unterwegs.
1: Ein komischer Potpourri aus. Vieles ist sehr gleich, weil man natürlich eigentlich doch jeden Tag das Gleiche macht. Und trotzdem irgendwie in einer extremen adrenalinlastigen Feuerwerk.
2: Ab jetzt nur noch eine Boxershort. Das ist der Tour.
3: Guys, I'm gonna see you in like 3 hours. Oh goodness! Oh goodness! I'm so happy. Like I'm listening to you since like I don't know. I have like maybe 15 years old. I'm 20, 21 now. Guys, I love you. Like really. Oh my goodness, that's crazy. Okay, so see you later.
4: Yeah, see you later. Thank you.
3: Oh goodness, can I have a photo with you?
4: Yeah, yeah, sure.
3: Oh great, I'm like trembling. Oh goodness, crazy. Oh, is someone just like can?
4: Yeah, someone can take it.
3: Oh goodness, that's crazy. Oh yeah, thank you. Thank you so much. Oh my god. Oh, it's crazy. Oh yeah, two. Oh perfect.
5: Okay.
6: Don't tell your code. 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
4: Okay, everybody's
3: miming.
4: And
3: yeah.
4: One, another one.
3: Perfect. We have it. Oh, goodness. Oh, guys. Oh, goodness. Okay, see you later.
4: See you later. Bye.
3: Okay. Just their vibes. Like, I love all their. But they're just like creating. I mean, at first they were just like doing more acoustic things, and now it's more electro. So yeah, I love. They're just like evolving, and I love what they're doing.
7: Ils sont un peu particuliers. Ils ont un style très et ça sent que ça. Il y a un peu trop de créativité en fait au niveau de l'instrument, de la composition des chansons et tout ça. C'est pour ça que je les kiffe trop.
8: Pourquoi j'aime? Bah, j'ai découvert ça. Je trouve ça incroyable. J'écoute et puis voilà pourquoi j'aime. Leurs sons sont trop cool. Donc voilà.
7: Je viens du Maroc en fait, et ça fait que 3 ans que j'habite en France, et au Maroc, ils sont hyper connus en tout cas.
9: Ah oui?
7: Oui. Ben, ils ont fait le gros succès après Stolen Dance, et c'est là où ils étaient connus, ils sont toujours connus au Maroc, et donc, ouais. Et en France, quand même, ils sont connus, je pense que oui. Ouais.
10: Der Anfang ist ja immer super aufregend. Ist immer dieser Neustart, neue Setlist, neue Songs, wie kommt es an? Man war 2 Jahre nicht dort in der Stadt. Wie entwickelt sich das Publikum? So, ne? Das ist immer super. Und die Stimmung ist dementsprechend hyped am Anfang natürlich. Ne?
11: C'était fantastique d'être avec vous, les gars. Je suis très, très content d'être à Paris. Je crois qu'aujourd'hui, ça va être incroyable pour vous.
12: Merci.
13: Oui, oui, oui.
14: Oui, oui, oui.
15: One, two, three, four.
16: Allez, les gars.
17: Jetzt, komm. Geh.